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2: Le groupe dont je vais vous parler maintenant, c'est Fléau. C'est un nouveau groupe lyonnais qui vient de sortir son premier 45 tours. Alors, je l'ai chopé, une super cover avec des casques médiévaux et des rayons laser à base de Daft Punk 1495. Et on a une super pochette ouvrante qui a un petit sticker en bonus. Voilà, c'est sorti chez Contra Records, Red Scare et Pressure. Et on va écouter le titre qui ouvre ce 45 tours, c'est Gloire éternelle. C'est Fléau tout de suite sur Droogies Radio.

Groupe suivant, c'est Cor Tatu, un groupe basque connu pour son militantisme et ayant officié entre 84 et 88. Alors c'est Gitof qui a demandé à passer Cor Tatu, mais je n'ai pas trouvé le nom du morceau demandé, donc je me suis permis d'aller chercher un morceau de leur première démo. C'est une reprise de Drinking and Driving de The Business et ça s'appelle Mierda de Ciudad.

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1: Salut les Droogs, c'est The Warlin. J'ai envie de vous présenter un groupe pas spécialement oi, mais qui m'a foutu une bonne grosse droite à la première écoute. J'ai donc contacté le groupe pour en savoir un peu plus et voilà ce qu'il m'a répondu. Le groupe s'appelle No Filter et vient de Voiron, non loin de Grenoble. Nous sommes trois enfants du Dauphiné actifs dans la scène black metal depuis 20 ans, à travers différents projets. Nous avons créé No Filter dans le but d'explorer le côté punk, oi et cold wave. Nous avons commencé par chanter en anglais, mais après notre première démo, nous avons décidé de chanter en français pour pouvoir mieux travailler nos textes et chanter dans notre langue natale. Les thèmes abordés dans nos chansons sont la violence, la haine, les soirs de fête, la campagne, nos racines et l'amitié. Nous sommes deux à composer, Mederock et Max Terreur. Baramine viendra assurer la guitare pour les lives. Nous avons sorti notre album en cassette en autoproduction. Nous avons d'autres projets à côté de No Filter. Mederock et Baramine avec le groupe de Black Trash Black Coal depuis 2013 et Max Terreur avec le projet solo Cendre Froide. Je vous propose d'écouter le morceau Baston Général qui ouvre ce nouvel album. No Filter, c'est une découverte Droogies Radio. 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

fin des années 50, début des années 60, des bandes rivales sèment la terreur, ce sont les blousons noirs. 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
1: Nouvelle découverte avec un groupe de post-punk qui vient de Paris, un groupe qui a sorti 7 titres en 2021, c'est le groupe Curare. Ils nous ont contactés via la boîte mail, vous pouvez faire de même et nous écrire un mail à droogiesradio@gmail.com pour nous faire découvrir les groupes que vous aimez en ce moment ou alors nous envoyer la démo ou la nouvelle sortie de votre groupe. On va écouter le titre Stridge, c'est Curare tout de suite sur Droogies Radio. Vous pouvez aller écouter leurs 6 autres titres disponibles sur leur Bandcamp.

On part maintenant dans l'est de la France avec Cyril, l'ami Cyril du fanzine Polisson. Si vous connaissez, si vous connaissez pas, procurez-le-vous au plus vite. Il voulait écouter Marching Orders, Australian Made,

Salut les Droogs, ici Sourix pour vous parler du nouvel album anniversaire de The Zapoy pour fêter leurs 20 ans d'existence. L'album s'appelle Welcome to Hell et ça porte bien son nom vu les circonstances du moment en Russie. D'ailleurs, The Zapoy est un des groupes qui a pris position contre la guerre dès le début et donc n'hésitez pas à vous procurer cette galette qui comporte 10 titres, dont un avec Farik de Criminal State et des covers de By Street et Restless. Il est pour l'instant disponible seulement en digital, mais sortira bientôt en vinyle et cassette, et perso, j'aime beaucoup l'illustration de la pochette. Pour vous mettre l'eau à la bouche, j'ai choisi Vzapoy, qui pourrait se traduire par à peu près « Allez vous mettre une bonne cuite ».

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On va faire un petit crochet par l'Italie maintenant avec Dicci a 7100 Kids et leur ultra méga tube Italia siamo noi. Et ce sera suivi par un nouveau morceau de Nabat, Paolo Solier.

Un bon nouveau tube de Nabat pour commencer la journée, ça fait toujours du bien. Donc c'était le morceau Paolo Soliere. On va maintenant en Angleterre avec The Strike et leur morceau Skinhead.

Il est 7h16 à Paris et sur la Drouguise Radio. C'est l'heure du classique du matin. Alors on va partir maintenant avec l'infanterie sauvage. Je pense à la Russie. Oh

On vient d'écouter les Américains de Warzone avec The Sound of Revolution. On va passer maintenant à un bloc de 3 morceaux de Warrior Kids repris par 3 groupes différents, forcément. Force Majeure qui reprennent Montréal Tombe, Sunseek, le groupe marseillais qui reprennent Personne, et les Parisiens des Tekel qui reprennent Adolescent. Tout de suite, Warrior Kids, mais pas Warrior Kids.

7h39 sur la Drouguise Radio, 1h39 à Montréal. Et Montréal, on y va de suite avec Ultra Radia et leur morceau Perte Totale.

Voilà, c'était les très bons Talion avec la flamme dans nos cœurs. On va maintenant avec un autre très bon morceau, La Nostra Cultura al Carreroi par le groupe bordelais Rétrograde.

Vous êtes toujours à l'écoute de la Drugiz Radio et vous avez bien raison. On va s'envoler maintenant en Israël avec le groupe Sweatshop Boys et leur morceau, mais alors attention, je vous ai dégoté que des tubes aujourd'hui, The Not So Great Depression.

Allez, même si on est sûr que tout le monde ne va pas au boulot, il y en a certains là qui nous écoutent et qui y vont. Alors je leur dédie ce morceau Working Class Heroes par 86 Crew.

0: Voilà, il est 8h dans quelques secondes. Il est l'heure pour moi de vous dire au revoir, de vous dire à bientôt pour une autre matinale de 7 à 8. Restez à l'écoute des programmes de la Drouguise Radio et n'hésitez pas à faire passer le mot. Oi, c'était De Warlin.
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3: Bonjour tout le monde, c'est Onoun du Drama Libre en collab avec la Droogies Radio. Pour celles et ceux qui écoutent le podcast depuis le blog, la Droogies Radio c'est une web radio indé punk où il y a des pépites à découvrir et pour ça rien de plus simple, rendez-vous sur droogies.org. Pour les auditrices et les auditeurs qui me découvrent ici, j'arrive tout droit du blog freestyle dramalibre.fr sur lequel vous pourrez retrouver des articles random, des tests de jeux vidéo, des tops divers et variés, des quiz à la con et des playlists à thème. C'est pour ça que je suis ici. Je vais vous présenter une mini-playlist de 6 titres sur le thème de la flemme. Parce que entre les news et les soi-disant bonnes résolutions à tenir qui nous prennent plus la tête qu'autre chose, est-ce qu'on n'aurait pas carrément la flemme? Moi, c'est le cas. Allez, c'est parti. On commence avec Cuir et son titre La Flemme. Cuir, c'est le projet solo du chanteur du groupe Coupe-Gorge. Originaire de Lorient, l'artiste nous a sorti cette pépite en 2021. Je vous laisse écouter ça.

On enchaîne avec Sexy Sushi, Je refuse de travailler, tiré de l'album Vous n'allez pas repartir les mains vides, sorti en 2013. Travail nulle part, flemme partout.

0: On est déjà à la moitié de cette playlist avec le groupe Justine et le titre Ne comptez pas sur moi sorti en 2016 dans l'album compile Génération Shérif. Allez, soyons feignants.
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On enchaîne avec un de mes groupes chouchous, le Réparateur, avec le titre Super Merci, tiré de l'album du même nom sorti en 2022, parce qu'on a la flemme de faire semblant et de se fondre dans le moule de cette société.

Avant de se quitter avec le sixième et dernier morceau, je tiens à remercier l'équipe de la Drouguise de m'avoir accueilli, à vous remercier vous de m'avoir écouté, et je passe un petit coucou à Loïc et à Judy. Si la playlist vous a plu, vous pourrez la retrouver sur dramalibre.fr. On termine en beauté avec Allergique à l'effort de Outrage, tiré de l'album Pavillon Noir sorti en 2021. Allez bye, ralentissez, lézardez, et bonne journée.

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2: Salut les Droogs, c'est De Warlin. Nouveau top 5 avec 5 morceaux sortis en août 2022. 5 morceaux chantés en espagnol. On pourra se croire en vacances encore un poquito. Bon allez, on commence avec un nouveau groupe de Bilbao. Gurs est la fusion entre 4 potes de Bilbao au Pays Basque. Ils se sont rencontrés via la scène musicale et politique. On a déjà pu les retrouver dans des groupes comme Marmol ou Reyerta. Ils jouent une sorte de post-punk énergique avec des influences qui vont de Litovsk, Daily Ritual, Bleakness ou encore Short Days pour ne citer que. Leur premier 7 pouces, 4 titres, devrait sortir à la fin de l'été via le label français Symphony of Destruction et via le label basque DDT. On les écoute tout de suite avec leur morceau Mil Manos sur Droogies Radio, la voix de la Hoy.

Encore un nouveau groupe catalan qui va sortir de nouveaux sons sur un 4-way split avec trois autres groupes catalans. Fightback, Exili ou encore Reconquista. Deux morceaux par groupe sur ce 12 pouces intitulé La Nostra Forza. La release party a lieu le 10 septembre 2022 avec les quatre groupes à Lleida. Et dedans, on y retrouve des membres de Reconquista, Bulldozer et Secret Army. Le groupe dont je vous parle s'appelle Dying Breed. Certains d'entre vous ont pu les voir au Beach Beer and Chaos à Badalona. Enfin, ceux qui sont arrivés à l'heure, car le groupe ouvrait le festival.

Allez, on va passer à un groupe mexicain maintenant, Mess. Après ses débuts en 2020 avec le 12 pouces EP 5 titres intitulé Intercity qui a été épuisé en quelques semaines, la deuxième production de ce groupe mexicain hautement influencé par la deuxième vague du punk britannique arrive enfin. 6 nouveaux titres qui auraient pu facilement être inclus sur des compilations légendaires de l'époque comme Punk and Disorderly, A Country Fit for Heroes ou encore Riotous Assembly. Un hommage punk actuel à une grande ère musicale qui vous fait penser au catalogue d'artistes de chez Riot City ou encore No Future. On va écouter le morceau chanté en espagnol, Sal de Revolver. Tout de suite, Mess de Guadalajara sur Droogies Radio.

En Équateur, je connais pas des masses de groupes, mais j'en connais un qui s'est formé à Quito par Axel, qui tient la basse, Michael, qui chante et qui fait la guitare, et Jair, qui fait la batterie. Ils ont débarqué fin 2021 sous le nom de Daga avec un premier morceau Immortales. Ils sont revenus début 2022 avec un premier 4 titres disponibles en cassette et en 7 pouces. Le 7 pouces est dispo via Armor Irabia. Et c'est ce même label qui nous propose le deuxième EP des Équatoriens pour bien finir cette période estivale. Le EP s'appelle Enterrado et j'extrais la piste 1, Abre los ojos. Ouvrons les yeux sur Drugis Radio, la voix de la Oi.

Allez, on revient à Barcelone pour clore ce top 5 du mois d'août 2022, spécial Hispanic Oi. Je vais vous passer un morceau du groupe barcelonais Asedio, qui existe depuis 2017 et qui annonce la sortie de leur album Fuego en décembre 2022 sur le label Common People Records. Le morceau en question s'appelle Derrota et c'est tout de suite sur Droogies Radio, la voix de la Oi.

0: Voilà, j'espère que cette sélection des nouveautés hispaniques vous a plu. Je reviens très vite avec encore plus de nouveaux sons, encore plus de découvertes. Droogies Radio, droogies.org, c'était De Warlin. 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

On enchaîne tout de suite avec quelqu'un qui voulait écouter le split entre The Templars et The New Chords. Et comme c'est mon vieux poteau Val Sharp Paris, il va avoir le droit d'écouter les deux. On va commencer avec Templars Down to the Wire. Et ce sera suivi de The New Chords avec le titre Back Home.

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1: Oh, il est Drugs, c'est la rayure. Ça ne vous aura pas échappé, ça tourne pas mal sur les réseaux sociaux. C'est le dernier clip de Pavas. Originaire des Deux-Sèvres, le groupe nous propose un morceau bien péchu qui résume bien l'actualité et l'ambiance d'ordre social qui plane encore et toujours. Pavas avec Violence d'État, restez à l'écoute de la Drugs Radio car la voix de la Hoy ne s'éteint pas.

Et on enchaîne avec une petite dédicace pour Agathe. C'est les Mexicains de Metz avec leur titre « For the Win ».

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0: 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Bonjour.
1: Droguiz. Ici Milky pour une petite découverte. Bon, un peu réchauffée, certes, puisqu'elle date de 2018. Mais c'est une découverte qui fera date, puisque grâce à elle, et comme le préconisent les talk shows, j'ai choisi mon camp. Vous n'êtes pas sans savoir que 2022 sera année d'élection présidentielle, et ce groupe m'a fait ouvrir les yeux et trouver ma voie. Ce groupe, comme je l'appelle, j'ai essayé de faire solennel, c'est raté, tant pis. Ce groupe donc s'appelle Macron Youth. C'est un bon groupe de hardcore. Et leur EP s'appelle Hooliganisme et Bienveillance. Et du coup, voilà, j'ai choisi de vous passer un de leurs morceaux qui s'appelle Jeunesse Macronienne. Donc c'est Macron Youth, Hooliganisme, Bienveillance, EP, Jeunesse Macronienne. Vous trouverez aussi d'autres morceaux sur cette EP. Je pense qu'on peut le retrouver que sur Bandcamp. Vous pourrez écouter aussi Emmanuel Hooliganisme, Manif 4 morts tant pis, Démocratie par ordonnance.
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4: Bienvenue dans Rite Lunaire numéro 2, c'est Olivier qui vous parle depuis Pontarlier. Cette semaine, l'émission va se consacrer à des groupes un petit peu plus récents, puisqu'on a un éventail de 50 années de punk rock, de hardcore, de oi. Donc je vais me consacrer à des groupes un petit peu plus actuels, parce qu'il y a vraiment beaucoup, beaucoup de choses très, très bien qui se passent dans le monde entier. On va commencer cette semaine avec un groupe qui nous vient de Floride, un groupe hardcore très très carré et très rentre-dedans qui s'appelle Method of Doubt. C'est issu de l'album Total Soul Ignition, sorti en 2025 sur Scheme Records, et le titre que vous allez entendre s'appelle The Setup.

Voilà, vous les avez reconnus, c'était The Adolescents, issu du classic Blue Album, sorti sur Frontier Records en 1981. Le groupe de Fullerton en Californie qui nous interprétait Losing Battle.

numéro 2, c'est Olivier qui vous parle depuis Pontarlier. Cette semaine, l'émission va se consacrer à des groupes un petit peu plus récents, puisqu'on a un éventail de 50 années de punk rock, de hardcore, de oi. Donc, je vais me consacrer à des groupes un petit peu plus actuels, parce qu'il y a vraiment beaucoup, beaucoup de choses très, très bien qui se passent dans le monde entier. On va commencer cette semaine avec un groupe qui nous vient de Floride, un groupe hardcore très très carré et très rentre-dedans qui s'appelle Method of Doubt. C'est issu de l'album Total Soul Ignition sorti en 2025 sur Scheme Records et le titre que vous allez entendre s'appelle The Setup.

Voilà, c'était Total Massacre, massacre total, un groupe de Los Angeles avec l'hilarant Captain No Fun. Derrière le micro, le titre qu'on vient de s'écouter s'appelle Self Care, c'est un album autoproduit sorti en 2024. L'album s'appelle Class War, je vous le recommande vivement. On part maintenant dans le Montana avec Gunners UK. Non, ce n'est pas un groupe anglais, c'est un groupe américain encore une fois. Le titre qu'on va s'écouter s'appelle Take the Bait, sorti sur Go for the Throat Records en 2024. Et c'est issu de l'album The Dead Without.

Voilà, vous les avez reconnus, c'était The Adolescents, issu du classic Blue Album, sorti sur Frontier Records en 1981. Le groupe de Fullerton en Californie qui nous interprétait Losing Battle. Je les ai vus il y a 15 jours en Suisse dans un troquet, 120 personnes, toute petite salle, c'était vraiment super bien. Super set et merci à eux d'être passés par chez moi, pas très loin de chez moi. J'ai quand même dû faire 1h30 de route, mais ça en valait vraiment la peine. Le groupe suivant s'appelle Subversive Intent. Ça vient de Philadelphia en Pennsylvanie. C'est issu de leur démo sortie sur Rebirth Records. Et le morceau qu'on va s'écouter s'appelle tout simplement Kiss.

resté à Philadelphia, en Pennsylvanie, avec l'excellent Brainwashed. Le titre que vous venez d'entendre s'appelait Who Are You, c'est autoproduit par le groupe et c'est sorti en 2024. J'adore ce EP, il est vraiment super bien, c'est énergique du début jusqu'à la fin, ça tabasse. Voilà, en parlant de tabasse, on va aller en Australie avec The Hard-Ons, un groupe que j'ai vu dans les années 80 à Lausanne, en Suisse. Cette fois-ci, ils sont accompagnés de Jerry A, le chanteur de Poison Idea. C'est un titre qui vient sortir le 17 août et ça s'appelle Hang On et c'est sorti sur l'album ou le EP Hard-Ons with Jerry A. C'est excellent.

Voilà, de Chicago, c'était Lost Legion, issu du split avec Simpose, sorti sur Mr. Face, Tough Ain't Enough Records en 2025. C'était le titre No Wind Resistance. On va maintenant filer tout droit vers New York avec Running Hot, issu de leur démo sorti sur Scheme Records en 2025. C'est super bien et le morceau s'appelle Running Hot.

The Lazy Cowgirls, le groupe mythique de Los Angeles, tout d'abord établi dans l'Indiana, d'où le titre D.I.E. Die in Indiana, parce qu'il n'y a rien à foutre dans l'Indiana. J'y suis allé, je sais de quoi je parle. C'était issu de l'album How It Looks, How It Is, sorti en 1990 sur Sympathy for the Record Industry. Un album qu'on a vécu en live avec nos potes, puisqu'on a vu les Lazy Cowgirls à cette époque et c'était vraiment fabuleux. On va partir à Chicago avec le groupe préféré de mon ami François Bout, reposant en paix mon pote. C'est Naked Reagan de Chicago et c'est issu de l'album Throb Throb, sorti en 1984 sur Homestead Records. L'excellent titre s'appelle I.

0: Voilà, petit détour dans l'ouest de la France, en Bretagne, à Brest plus particulièrement, avec l'excellent groupe Grisaille, que je viens de découvrir il n'y a pas très très longtemps. Comme la plupart de ces fabuleux groupes de cold oil françaises que j'adore, hein, que j'ai découvert depuis mon retour sur les terres françaises en 2019, mon retour des États-Unis. Donc ça, c'est issu du 45 tours entre deux averses. L'excellent titre qu'on vient d'écouter s'appelait Ton souvenir, et apparemment ce groupe est composé de deux ex Syndrome 81 et Mentalité 81. Donc Syndrome 81, un groupe pareil que j'adore, et particulièrement Prisonnier du temps aussi, qui est lié à ce groupe. Voilà, donc pour la suite, on repart à New York, à Queens, dans le quartier de New York avec Reagan Youth. Ça fait partie de l'époque classique punk hardcore américaine. Un titre qui m'a fait délirer avec mon pote Boot dans sa caisse, puisqu'on se faisait l'intro en boucle. C'est issu de l'album A Collection of Pop Classics, sorti sur New Red Archives en 1994. Désolé, c'est l'édition que je possède, j'ai pas l'original. Et le titre s'appelle You're a Go Nowhere.
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0: Merci, Monsieur Sean Brown, premier chanteur de Dagnasty. Et là, c'était son nouveau groupe qui date, enfin, c'est plus nouveau du coup. Ça date de 2002, sorti sur Deathwish Incorporated. Le titre qu'on vient d'écouter, ça s'appelle Your Airstream Future. Le groupe s'appelle Jesus Eater. Et Sean Brown, c'est un de mes chanteurs hardcore préférés. Voilà, il a été dans Swizz et Sweatbelly Freakdown et après dans Red Hair, donc que des groupes super bien avec un super chanteur. Et le pauvre, il a vécu une sale époque avec Dagnasty puisqu'il s'est fait jeter très injustement après avoir écrit toutes les mélodies et toutes les paroles du premier album qu'on connaît tous qui s'appelle Can I Say. On part à Berkeley, mon ancien fief aussi sur la baie de San Francisco, avec The Boneless Ones. Boneless Ones, à l'époque, c'était un groupe de skate hardcore. C'était très populaire.
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1: Découverte Droogies Radio. Molotov a vu le jour en août 2020 à Montréal. Écœuré du confinement obligatoire, Martin, le chanteur, a décidé de former un nouveau groupe de oi francophone, un peu nostalgique de la belle époque de Impact. Il a communiqué avec son vieil ami Mario pour lui convaincre de remettre ça. Ensuite, ils ont rapidement trouvé un deuxième guitariste, Pat, un bassiste, Dan, ainsi qu'un batteur, Chuck. Pandémie ainsi que obligation familiale oblige, les répétitions sont occasionnelles mais productives. 2 ans plus tard, Molotov sort enfin de l'ombre et enregistre 5 titres en studio pour son premier EP. Le 3 septembre 2022, ils donnent leur premier show avec La Gâchette et Violent Way. Voilà pour la bio que j'ai reçue de Martin, le chanteur du groupe. Tiens bah, tant qu'on y est, attardons-nous sur le line-up maintenant. Molotov, c'est donc Martin au chant et Mario à la guitare, respectivement chanteur et guitariste dans le feu groupe Impact. Dan à la basse, qui fait de la basse aussi dans Self Control, The Prowlers, Hold the Grudge ou encore King Cans. Pat à la guitare a été guitariste et chanteur de Ask et de Stop, et Chuck à la batterie, pour qui c'est le premier groupe. Voilà, maintenant que vous êtes carré sur le groupe, il n'y a plus qu'à écouter un extrait de cette EP apparaître dans les semaines à venir. Barricade sur Droogies Radio, la voix de la Oi, c'est Molotov de Montréal. 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

On va aller du côté de la Catalogne écouter un extrait du dernier disque et du premier album de Enyor. Alors ils se décrivent eux-mêmes comme un groupe de oi émotionnel de Catalogne. C'est un groupe qui vient de Montserrat. Et depuis 2023, ils ont déjà sorti 3-45 tours, il me semble, avant ça. Et nous, on va écouter un extrait de l'album qui s'appelle Sola d'Esparte. Et on va écouter le titre Un milieu mes des copes.

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Salut à tous, c'est Wattie sur Droguiz Radio pour une nouvelle découverte bien fraîche du groupe Live by the Sword avec le patron de Rebellion Records. Les Hollandais viennent de sortir un nouvel extrait de leur album à venir qui sortira sur Rebellion Records en 2021. Le titre de ce morceau, c'est Exploring Soldier Rise. Tout de suite sur Droguiz Radio.

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On part maintenant à Angers avec la sélection de Fabien de Rusty Knife Records qui a choisi No Man's Land et leur morceau United Oi. Salut à toi Fabien.

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3: Salut à tous, c'est Swindle, de retour en commande de Sweet Sound. On est ensemble pour une heure de boss tunes. On commence avec Larry et Alvin. Your cheating art, c'est sur Coxon.

Aption Lewis, Grooving Out of Life, Les B-Boys, Cloudbust, The Natives, UU, grosse tune tout de suite, et Conquerors, What a Agony, sorti en 1966 sur Dr. Bob.

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Reprise par Johnny Drive et les Sealmates, Sucking Good Time. C'est déjà la fin de Sweet Sound. On se retrouve évidemment tous les vendredis à 8h sur Vaprise Radio et sur Mixcloud pour la trouver. Ce numéro ainsi que les anciens numéros avec les playlists. On se donne rendez-vous au prochain numéro. Je vais essayer d'être un peu plus régulier pour vous donner votre dose de bon son jamaïcain. En attendant, roulez sur vous. Achetez des disques au fini d'une Tocha Kimiki, une instrumentale qui s'appelle Wood Top Hit. Allez, salut, à la prochaine.

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Le groupe suivant, c'est Core Tattoo, un groupe basque connu pour son militantisme et ayant officié entre 84 et 88. Alors c'est Gitoff qui a demandé à passer Core Tattoo, mais je n'ai pas trouvé le nom du morceau demandé, donc je me suis permis d'aller chercher un morceau de leur première démo. C'est une reprise de Drinking and Driving de The Business et ça s'appelle Mierda de Ciudad.

The Subtle, arrête de penser. Salut à tous, c'est Swindle, de retour dans Uppercut, podcast numéro 50. Ouais, déjà la 50e. On enchaîne avec là aussi une nouvelle sortie, Force Majeure, et le morceau Jusqu'à la tombe, tiré de leur nouveau split avec Tchernobyl.

des excellents forces majeures avec Jusqu'à la tombe. Là, on va enchaîner aussi, là aussi avec une sortie. Il n'y a pas eu de numéro du Percute depuis quelques temps, donc pas mal de sorties dans ce numéro. Et un des albums de l'année, forcément, Syndrome 81, avec le morceau Dans les rues de Brest.

Contusion, souviens-toi, pas mal de sorties actuellement, donc c'était l'occasion de faire un peu le tour, mais on va passer à du plus old school avec Rough Justice, groupe UK82, enfin le morceau. Il est tiré d'une compilation de 1984, une compilation qui s'appelle On the Streets, très bonne compilation, et on va écouter un morceau qui s'appelle Victory to the Rebels, Rough Justice, Victory to the Rebels.

0: Rap Justice, Victory to the Rebels, sorti sur la compilation On the Streets. Allez, comme d'hab, on change pas le programme, un peu d'Americanoï.
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0: Et une fois n'est pas coutume, dans cette rubrique, on va parler de deux sorties. Et on va commencer par US Violence, un groupe qui vient de sortir un EP seulement au format numérique sur Liberty and Death Records. Alors je ne sais pas d'où ils sont, j'ai eu du mal à trouver l'info, mais il n'y a pas beaucoup d'infos sur le groupe. Mais en tout cas, on va écouter un morceau qui s'appelle Sacrifice. US Violence, Sacrifice.

US Violence Sacrifice. Eh ben, n'hésitez pas à m'envoyer un message si vous savez d'où ils viennent et si vous avez plus d'infos sur le groupe. En tout cas, on va enchaîner avec un autre groupe là aussi de du nouveau, Conservative Military Image. Alors, c'est un groupe de Chicago qui a commencé à sortir des trucs depuis le début de l'année. Et ils viennent, les deux derniers morceaux qu'ils ont sortis, il y a un morceau qui s'appelle Cold Steel, et c'est justement celui-là qu'on va écouter. Conservative Military Image, pas facile à dire, Cold Steel.

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2: Conservative military image, Cold Steel. Allez, comme d'hab, un peu de Bover.
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2: Et là aussi, pour changer un peu dans cette rubrique, on va parler d'un groupe autrichien, c'est pas souvent, avec un groupe qui s'appelle New Malformation, qui est sorti en 1975, 1,45 sur Ariola Records. Et on va écouter le premier titre de ce 45 qui s'appelle Come On Let's Get Together par New Malformation et son clavier bien psyché.

New Malformation, Come on, let's get together. Et je vous conseille d'aller checker la pochette. Elle est dans son jus, comme on dit. Voilà, voilà. On enchaîne avec un groupe ricain, un groupe qui s'appelle Jack Strike Track. Groupe de 1976 qui a sorti 1,45 sur Chelsea Records. Petit mélange glam surf. Il y a des petits côtés Beach Boys sur ce qu'ils font. En tout cas, c'est très bon. Et ça, c'est le morceau, il s'appelle Good Time Music. Jack Stack a Track, Good Time Music.

0: Jack Stack a Track, Good Time Music, sorti en 1976. Allez, on arrive déjà dans la dernière partie de l'émission.
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0: Et là encore, une nouvelle sortie pour cette dernière partie avec un morceau tiré de l'excellente cassette promo fait par là aussi l'excellent label Mendeku Discac. C'est un groupe qui s'appelle Arezi avec des membres de Ogro et de Revert. C'est en sorte un old style band. Et nous, on va écouter le morceau Bat Ilu, Bat Bee.

excellent et à suivre de près. Arezi, Bat Ilou, Bat Bi. On va rester dans la péninsule ibérique avec là, par contre, du beaucoup plus classique des Sibelius et un morceau tiré de leur album Vacaciones en el Prat. C'est le troisième morceau de cet album. Il s'appelle Barna 92.

0: Decibelios, Barnano et Sentai Doth. On reste sur du classique 1998 et côté US, cette fois avec les Belltones et un morceau tiré de On Deaf Ears. C'est le dernier morceau d'ailleurs de cet album et il s'appelle Let the Bombs Fall.
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Les belles tunes, let the bombs fall. C'est déjà la fin de cette Hypercut podcast numéro 50. Ouais, la 50e. En attendant, merci à tous d'écouter ce podcast. Merci à tous ceux qui m'ont fait des retours. Ça me fait toujours très, très plaisir d'avoir vos retours. Merci à mon pote Gaël de relayer sur le Mixcloud de la Drouguise Radio. Aussi, il fait un gros boulot. N'hésitez pas à lui à le remercier. En attendant, Hypercut, c'est tous les mardis à 17h, même si en ce moment j'étais un peu feignant, je dois bien l'avouer. Mais vous pouvez écouter les rediffs tous les mardis à 17h sur la Drouguise Radio et évidemment sur le Mixcloud. Vous retrouvez tous les anciens numéros avec les playlists. On va finir avec un groupe canadien, un groupe qui s'appelle Split Arrows. C'est avec des membres de No Earth. Je sais qu'il y a un LP à sortir, je ne sais pas la date exacte, mais j'attends ça avec impatience parce que je suis toujours très fan de ce son canadien. En tout cas, nous, on va écouter un morceau qui s'appelle Wanted It All par Split Arrows. Allez, salut, à la prochaine.

Eh ben les fauchés, on part pas en vacances. Ici CPA du Bistrot des Nazes. Période estivale oblige, on essaie de se ressourcer un peu et vous enregistrer quelques émissions qu'on vous passera sur Droguiz Radio dès la rentrée. En attendant, regarder les autres se barrer en vacances et se foutre de leur gueule de pauvres touristes en tongs de merde est une chose, mais l'arrivée des beaux jours, c'est aussi pour nous l'occasion de vérifier tranquillement qu'on n'a pas trop loupé de scuds de qualité cette saison ou de ressortir des placards des classiques à épousseter. L'occasion nous est donc donnée de vous concocter un petit top, un cocktail bien frais en 5 ingrédients. Le premier est sorti le 1er juin en numérique, une date qu'elle est bonne, et officiellement en vinyle le 7, une date qu'elle est moins bonne, mais c'est pas grave. Il s'agit du nouvel EP des Lyonnaises de Litige. Quand la moitié de la population s'apprête à se choper des coups de soleil et des brûlures au deuxième degré en faisant semblant que la catastrophe climatique n'est pas déjà en cours, le tube de cette galette, le bien nommé 2 degrés, nous rappelle que l'on est entré dans une ère dégueulasse dans laquelle l'humain occidental est incapable de se confronter aux conséquences de son inconséquence. Voici Litige, 2 degrés.

Ouais, on est entré dans une ère dégueulasse où le fascisme risque de tout autant nous pourrir la tronche que notre propension à flinguer la planète en crevant sous la malbouffe. On préférera toujours trouver des boucs émissaires idéaux que changer de mentalité. Les racistes de tout poil s'éclatent bien, ils vont pouvoir revenir sur le devant de la scène. Bon, j'extrapole, mais c'est que j'ai besoin de me défouler. Et tiens, si toi aussi, tu veux te défouler, profite d'un bon titre de The Chisel, de leur second album, lui aussi bien nommé What a Fucking Nightmare, sorti début 2024. Encore introuvable en vinyle à un tarif décent, à l'heure où j'enregistre ce top 5, on se contentera du numérique sur leur Bandcamp pour l'instant de notre côté. Parce qu'il est quand même pas question de se priver de ces 16 titres lorgnant avec délectation sur tout le panel punk, hardcore et oi de 76 à 84. Voici Evil by Evil par The Chisel.

Les fidèles de Droogies Radio se souviennent peut-être d'une désormais ancienne émission animée par notre Wattie National nommée Analogue. Émission dont une partie de la mémoire numérique en ligne est partie en fumée avec les serveurs d'OVH en 2021. Analogue visait à montrer certaines similitudes entre les chansons. J'aime beaucoup ce principe, qui pourtant a ses limites. Et ses limites, c'est nous. Enfin, ou vous. En gros, ce sont les oreilles de l'auditeur ou de l'auditrice. Les deux titres qui arrivent. Je leur trouve un petit air commun. Une question de jeu de guitare, là sur le refrain, ici sur le couplet, que des experts pourraient probablement analyser et que je ne saurais vraiment pas vous expliquer. Mais je ne parierais pas mon polo à col rayé que tout le monde capte. Je vous laisse tout le temps de l'été pour vous faire votre opinion. Tout d'abord, ça sera Emergency, groupe canadien qui a sévi brièvement au début des années 2000 avant de reprendre un peu de service presque 20 ans plus tard. Ils pondront un album que beaucoup ont trouvé génial et qui à l'époque m'est apparu comme plutôt inspiré, indéniablement, mais pas franchement original, aussi bon fût-il. D'ailleurs, le morceau qui suit, intitulé « What You Gonna Do », me faisait et me fait toujours penser au titre « You're Bored, You're Whore » d'Oxymoron, qu'on ne présente plus, sorti 7 ans plus tôt, en 97, sur leur second album. En avant donc pour une comparaison partielle, hein, j'insiste, partielle, c'est pas tout le morceau, c'est vraiment un peu de la gratte sur certains moments, entre Emergency puis Oxymoron, en espérant, hey, qui sait, le retour de cette excellente émission qui était analogue sur Droogies Radio.

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1: Oh, les Droogies, c'est la rayure de Subculture l'émission. Nous sommes le mois de juillet 2026 et la scène new-yorkaise est endeuillée par la disparition de Lou Coller, la voix emblématique de Sick of It All. Voilà, respect à toi l'artiste, rest in peace. Et en même temps, nous sommes frappés aussi de plein fouet par ce nouvel opus de Madball qui vient de sortir, qui s'intitule Not Your Kingdom. J'ai décidé de vous passer un petit morceau de cet album excellent. C'est le morceau qui clôture l'album, Chase a Dream.

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2: Salut les Droogs, c'est De Warlin pour un top 5 avec que des morceaux sortis en novembre 2022. On va commencer avec Bent Out of Shape, un groupe qui a vu le jour à l'automne 2019. On le retrouve ce mois-ci avec un nouvel album, Old Rats on a New Ship, sorti le 25 novembre 2022. Au programme 10 titres sur la version vinyle, dispo en 12 pouces et en 3 couleurs, violet, or, noir. Deux morceaux de plus sur la version CD. Des hymnes, des sing-along, tous chantés en anglais, bien que le groupe soit hollandais. On y retrouve aussi une reprise des New Yorkais de Major Conflict, Stand By Your Guns. Le line-up est composé de membres qui ont joué dans Ice Peak, Spirit 84, DSS, No Denial, Dead Horse Running ou encore Une Cop. Ça vous dit rien? À moi non plus. Ça sort sur le label de Steinar, la ville en Allemagne, hein, pas la marque, Demons Run Amok. Je vous propose tout de suite le tube qui ouvre cet album, My Part of Town, Droogies Radio, droogies.org.

vient d'écouter le tube qui ouvre l'album de Bent Out of Shape, My Part of Town. Et ça me fait penser que, ça y est, c'est enfin sorti en vinyle. Les Angelins de Vis Vires et les New Yorkais de Luger ont enfin sorti leur split single en 7 pouces via 3 labels. Contra Records, le label allemand, The Firm Records, le label portugais, et Mr. Face Records, le label ricain. La particularité de ce 7 pouces est que l'on retrouve un membre des Templars dans chacun des groupes. Christopher dans Luger, Christopher qui était aussi le guitariste du premier album de Bombardier, et Perry dans Vis Vires. Je vous propose d'écouter le morceau Break to Hell pour Luger, suivi par Vis Vires avec leur morceau Battles. 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

On vient d'écouter le split 7 pouces entre Vis Vires et Luger. J'en profite pour rester aux États-Unis avec Final Call, un groupe de street punk oi percutant qui est originaire de la vallée de San Fernando à Los Angeles et composé de membres des Arnox, de Vis Vires, tiens donc, et de Down for Life. Ce groupe a plus d'une décennie d'écriture, d'enregistrement et de jeux ensemble dans divers projets. Il puise ses influences dans des groupes classiques de la oi américaine tels que The Bruisers, Anti-Heroes et Whiskey Rebels. Ils ont sorti leur premier album éponyme il y a peu sur Pirate Press Records. Je vous propose le morceau Hell and Back. Pas Volenback, hein. Oi.

Ceux qui n'ont pas chopé le zine No Fuss accompagné de sa cassette sont sûrement passés à côté de ce morceau ressuscité d'Ultra Razia. Tordu. Il a été enregistré en décembre 2019, mais a été écarté du split avec Dead Hero. Pas utilisé depuis, c'est le fanzine autrichien qui en a bénéficié. Et le morceau n'est disponible nulle part à l'écoute pour l'instant. Bah, j'ai décidé de vous le passer. Sur cette cassette, on y retrouve aussi pas mal de groupes qui ont de l'actu en ce moment, dont les Suisses de Revanche, le groupe néerlando-anglais Rothtop, Big Up Aroni, les Toulousains d'Asphalt ou encore les Américains de Violent Way, avec une reprise qui fera grincer des dents certains ou certaines d'entre vous. Pour le contenu du fanzine, je vous laisse fouiller un peu. Le seul truc que je vous dirai, c'est qu'il est écrit en anglais et pas en allemand. Bon allez, Ultra Razia, Tordu, sur Droogies Radio. Merci pour le cadeau. 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Oh oui.

0: Et voilà, ce top 5 est déjà terminé. Je vous dis à bientôt. 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C'était Do Harlin. Cheers.
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4: Salut Edwougui, c'est Captain Tsuki pour une nouvelle escale, Oi. Aujourd'hui, je vous présente un groupe récent que j'affectionne particulièrement, Stuhl. J'ai découvert Stuhl lorsque je travaillais sur un chantier naval à Rostock dans le nord de l'Allemagne, lors d'un concert dans la cave du Bagel. Des punks au grand cœur, une tonne de caisses de bière et surtout une Oi brute, garage et sans artifice. Parce que la Oi, c'est ça aussi, de belles rencontres, de bonnes soirées et des souvenirs qui restent. Originaire de Essen, Stuhl a sorti son premier album Stuhl Gewitter en novembre 2025. Et aujourd'hui, je vous présente Stuhl Gewitter, le titre qui représente vraiment pour moi l'esprit du groupe. On enchaînera avec la titre Bierlied, issu du même album et qui est une chanson de bière. Alors on monte le volume sur Droguiz Radio, on s'ouvre une bière et que ça cogne.

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On reste en 1984, puisqu'on va écouter le groupe Rough Justice avec le morceau Victory to the Rebels, demandé par Dave Rockin de Paris.

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1: Petite découverte, pour moi ça a été une super découverte en live au Beach Beer Chaos. C'est un groupe qui nous vient d'Andalousie, donc dans le sud de l'Espagne. Il a un nom de merde, ou plutôt de fromage qui pue. Ça s'appelle Reo, mais par contre les titres sont excellents. Un peu dans la veine Mercantias. Ils ont annoncé la sortie en 2024 de leur prochain disque sur Contra Records et Tough Ain't Enough. Et on va écouter un extrait de ce disque à venir. Ça s'appelle Condolor par Reo.

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0: On continue avec un choix radioactif, c'est bien sûr celui de Steven de Valogne. Et aujourd'hui, il nous a choisi Alta Tension avec Mondo Animal.
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2: 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Bonjour.
3: Salut les Droogs, c'est Souris pour vous présenter le nouveau titre de Criminal State, un groupe russe de Nizhny Novgorod. Le titre s'appelle « Fuck the Warship », une référence évidente aux soldats ukrainiens de l'île aux serpents qui avaient envoyé se faire foutre le navire de guerre russe qui leur ordonnait de se rendre. Vous l'aurez compris, Criminal State est clairement opposé à l'agression militaire russe de l'Ukraine. Le groupe avait déjà plein d'emmerdes avec les autorités vu leur grande gueule et ça s'est bien entendu empiré. Ils ont eu de gros problèmes avec les flics et les services de sécurité russes et de sérieuses menaces. Ils ont donc dû fuir le pays car y rester aurait été sérieusement dangereux pour eux. Donc par là-dessus, Criminal State est officiellement banni en Russie. Ils devaient sortir prochainement un nouvel album. Je ne sais pas si du coup ils ont eu le temps de finir tout ça avant toute cette merde. Bref, donc allez-y d'autant plus, écoutez leur zik que vous trouverez sur Bandcamp, dont leur dernier titre que voici, Fuck the Warship.

On change de style cette fois avec un groupe de straight edge d'Oslo, donc en Norvège, qui s'appelle Shipwrecked. Le titre c'est The Last Pagans et c'est à la demande d'Alexis de Nantes. Le groupe se situe entre Slapshot, SSD, avec un petit côté quand même Dropkick Murphys à leur début dans le morceau qu'on va passer.

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1: 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Petite découverte toute fraîche de cette fin de mois de mars 2022, puisqu'il s'agit de la sortie de l'EP seconde figure du groupe lillois Utopie, donc qui est sorti pour l'instant uniquement sur leur Bandcamp, mais qui sortira prochainement sur les labels suivants: Cœur de l'ennui, Lada, Symphony of Destruction, Don't Trust the Hype et Dans le Vide Records. Je vous invite donc à aller tout écouter, et moi je vous propose en avant-bouche le dernier morceau des 6 titres qui vont sortir sur cette EP, la reprise de The Specials, Ville Fantôme.

0: Non, la 3, ça c'est la 7. C'est la meilleure de l'album.
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salut à tous, vous êtes bien à l'écoute de Drouiz Radio, c'est Wati. On part pour une nouvelle découverte dans le 93 avec un groupe qui s'appelle LKP, formé autour du graffeur KLM et de Loki à la guitare qu'on retrouvait dans Street Poison ou encore Mercenaries ou Salvation City Rockers. J'ai l'impression que le reste du groupe, plus ou moins les membres actuels de Mercenaries. LKP nous viennent de Neuilly-Plaisance dans le 93 en banlieue parisienne et nous servent une sorte de mélange entre punk rock et hip-hop qui peut rappeler Transplants ou les Winkles. On écoute tout de suite LKP, le respect est mort.